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1: Salut à tous, aujourd'hui je vous emmène à Chambéry, au cœur de la Savoie, pour une visite qui ne se fait pas en montagne, mais dans le temps. Je vous parle du musée savoisien de Chambéry. Installé dans un ancien couvent franciscain du XIIIe siècle, à deux pas de la cathédrale, le musée savoisien est bien plus qu'un musée. C'est la mémoire vivante de la Savoie. Ici, on ne parle pas seulement d'objets anciens, mais d'histoire, de femmes et d'hommes, de paysans, d'artisans, de montagnards, de savoyards d'hier et d'aujourd'hui. Costumes traditionnels, outils agricoles, objets du quotidien, sculptures religieuses, peintures, chaque salle raconte un morceau de notre identité alpine. Ce qui frappe quand on entre dans ce musée, c'est ce lien très fort entre la terre, la montagne et la vie quotidienne. On comprend comment le climat, le relief, l'isolement parfois ont façonné les mentalités, les traditions et même l'architecture savoyarde. Le musée savoisien, c'est aussi un lieu très pédagogique, accessible à tous, où l'on peut venir en famille. On y découvre des mots, des gestes, des habitudes que nos grands-parents connaissaient par cœur et que nous avons parfois oubliés. Et puis, il y a ce message très actuel, savoir d'où l'on vient pour mieux comprendre qui l'on est aujourd'hui. Dans un monde qui va vite, ce musée nous invite à ralentir, à observer, à transmettre. Et saviez-vous aussi que le musée savoisien, c'est plus de 100 000 objets à découvrir en ligne. Une véritable réserve virtuelle où l'on peut voyager dans le temps. Graffitis romains, pirogues carolingiennes, costumes savoyards, monnaies, affiches anciennes et j'en passe. D'ailleurs, près de 2000 objets sont déjà visibles et la base continue d'évoluer, de s'enrichir, de se corriger. Une manière moderne et intelligente de rendre le patrimoine savoyard accessible à tous. Bon alors, si vous passez par Chambéry, prenez le temps d'y rentrer. Vous n'y verrez pas seulement des vitrines, vous y entendrez battre le cœur de la Savoie. Mille et une choses à faire en Savoie-Mont-Blanc, c'était la découverte du fameux musée savoisien de Chambéry. Excellente journée à tous sur Radio FMR.
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2: Bélier, bonne forme, mais ce n'est pas une raison pour vous alimenter de façon déséquilibrée. Taureau, vous avez besoin de modifier votre façon de vivre, de sortir davantage. Gémeaux, votre charme fait des ravages. Vos amis vous présentent de nouvelles têtes et vous invitent à des réjouissances conviviales. Cancer, si vous ne faites pas d'efforts, votre conjoint va finir par se lasser de porter seul toutes les responsabilités. Lion, trop de nervosité nuit à votre équilibre psychique. Faites de la relaxation ou des exercices de respiration. Vierge, contentez-vous de prendre des contacts et de vous informer. Récoltez un maximum d'infos que vous utiliserez le moment venu. Balance, avec votre partenaire, vous vous comprenez à demi-mot. Main dans la main et les yeux dans les yeux, vous roucoulez sans voir le temps passer. Scorpion, vous êtes en forme. Vous rayonnez de mille feux en pleine possession de vos atouts charmes. Sagittaire, Vénus vous invite à une danse lascive et voluptueuse. Vous êtes aux anges car vos désirs deviennent des réalités. Que demander de plus ? Capricorne, journée houleuse en perspective. Si vous le pouvez, prenez quelques jours de repos. Verseau, les relations publiques sont une deuxième nature chez vous. Vous savez vous adapter comme un caméléon. Poisson, les célibataires ont le vent en poupe. Vous avez envie de rencontrer de nouvelles têtes et d'élargir votre carnet d'adresses.
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2: Salut à tous, vous écoutez Radio Éphémère et on commence tout de suite sur TF1 avec votre film « Qu'est-ce qu'on a encore fait au bon Dieu ?» à 21h10. Sur France 2, votre film « 007 Spectre » à 21h10. Sur France 3, « Vanina, meurtre en Sicile » avec deux épisodes à 21h10 également. Sur M6, votre magazine « Capital, Camping Car et Center Park » enquête sur les champions des vacances en grand air à 21h10. Sur W9, votre série « NCIS » avec 5 épisodes à 21h10 également. Sur TMC, votre série « Esprit criminel » avec 4 épisodes inédits à 21h15. Sur TFX, votre film « Shotgun, Wedding » à 21h10. Et sur Gulli, votre série « MacGyver » avec 5 épisodes à 21h05. 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Et voilà, c'est tout pour ce soir. Bonne fête à toutes les mamans en ce 31 mai. Et moi je vous dis à demain pour vos prochains programmes télé.
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2: Bélier, bonne forme, mais ce n'est pas une raison pour vous alimenter de façon déséquilibrée. Taureau, vous avez besoin de modifier votre façon de vivre, de sortir davantage. Gémeaux, votre charme fait des ravages. Vos amis vous présentent de nouvelles têtes et vous invitent à des réjouissances conviviales. Cancer, si vous ne faites pas d'efforts, votre conjoint va finir par se lasser de porter seul toutes les responsabilités. Lion, trop de nervosité nuit à votre équilibre psychique. Faites de la relaxation ou des exercices de respiration. Vierge, contentez-vous de prendre des contacts et de vous informer. Récoltez un maximum d'infos que vous utiliserez le moment venu. Balance, avec votre partenaire, vous vous comprenez à demi-mot. Main dans la main et les yeux dans les yeux, vous roucoulez sans voir le temps passer. Scorpion, vous êtes en forme. Vous rayonnez de mille feux, en pleine possession de vos atouts charmes. Sagittaire, Vénus vous invite à une danse lascive et voluptueuse. Vous êtes aux anges car vos désirs deviennent des réalités. Que demander de plus ? Capricorne, journée houleuse en perspective. Si vous le pouvez, prenez quelques jours de repos. Verseau, les relations publiques sont une deuxième nature chez vous. Vous savez vous adapter comme un caméléon. Poisson, les célibataires ont le vent en poupe. Vous avez envie de rencontrer de nouvelles têtes et d'élargir votre carnet d'adresses.
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2: Salut à tous, vous écoutez Radio Éphémère et on commence tout de suite sur TF1 avec votre film « Qu'est-ce qu'on a encore fait au bon Dieu ?» à 21h10. Sur France 2, votre film « 007 Spectre » à 21h10. Sur France 3, « Vanina, meurtre en Sicile » avec 2 épisodes à 21h10 également. Sur M6, votre magazine « Capital, Camping Car et Center Park » enquête sur les champions des vacances en grand air à 21h10. Sur W9, votre série « NCIS » avec 5 épisodes à 21h10 également. Sur TMC, votre série Esprit criminel avec 4 épisodes inédits à 21h15. Sur TFX, votre film Shotgun Wedding à 21h10. Et sur Gulli, votre série MacGyver avec 5 épisodes à 21h05. 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Et voilà.

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2: Bélier, bonne forme, mais ce n'est pas une raison pour vous alimenter de façon déséquilibrée. Taureau, vous avez besoin de modifier votre façon de vivre, de sortir davantage. Gémeaux, votre charme fait des ravages. Vos amis vous présentent de nouvelles têtes et vous invitent à des réjouissances conviviales. Cancer, si vous ne faites pas d'efforts, votre conjoint va finir par se lasser de porter seul toutes les responsabilités. Lion, trop de nervosité nuit à votre équilibre psychique. Faites de la relaxation ou des exercices de respiration. Vierge, contentez-vous de prendre des contacts et de vous informer. Récoltez un maximum d'infos que vous utiliserez le moment venu. Balance, avec votre partenaire, vous vous comprenez à demi-mot. Main dans la main et les yeux dans les yeux, vous roucoulez sans voir le temps passer. Scorpion, vous êtes en forme. Vous rayonnez de mille feux en pleine possession de vos atouts charmes. Sagittaire, Vénus vous invite à une danse lascive et voluptueuse. Vous êtes aux anges car vos désirs deviennent des réalités. Que demander de plus ? Capricorne, journée houleuse en perspective. Si vous le pouvez, prenez quelques jours de repos. Verseau, les relations publiques sont une deuxième nature chez vous. Vous savez vous adapter comme un caméléon. Poisson, les célibataires ont le vent en poupe. Vous avez envie de rencontrer de nouvelles têtes et d'élargir votre carnet d'adresses.
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2: Bélier, bonne forme, mais ce n'est pas une raison pour vous alimenter de façon déséquilibrée. Taureau, vous avez besoin de modifier votre façon de vivre, de sortir davantage. Gémeaux, votre charme fait des ravages. Vos amis vous présentent de nouvelles têtes et vous invitent à des réjouissances conviviales. Cancer, si vous ne faites pas d'efforts, votre conjoint va finir par se lasser de porter seul toutes les responsabilités. Lion, trop de nervosité nuit à votre équilibre psychique. Faites de la relaxation ou des exercices de respiration. Vierge, contentez-vous de prendre des contacts et de vous informer. Récoltez un maximum d'infos que vous utiliserez le moment venu. Balance, avec votre partenaire, vous vous comprenez à demi-mot. Main dans la main et les yeux dans les yeux, vous roucoulez sans voir le temps passer. Scorpion, vous êtes en forme. Vous rayonnez de mille feux en pleine possession de vos atouts charmes. Sagittaire, Vénus vous invite à une danse lascive et voluptueuse. Vous êtes aux anges car vos désirs deviennent des réalités. Que demander de plus ? Capricorne, journée houleuse en perspective. Si vous le pouvez, prenez quelques jours de repos. Verseau, les relations publiques sont une deuxième nature chez vous. Vous savez vous adapter comme un caméléon. Poisson, les célibataires ont le vent en poupe. Vous avez envie de rencontrer de nouvelles têtes et d'élargir votre carnet d'adresses.
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1: Bélier, bonne forme, mais ce n'est pas une raison pour vous alimenter de façon déséquilibrée. Taureau, vous avez besoin de modifier votre façon de vivre, de sortir davantage. Gémeaux, votre charme fait des ravages. Vos amis vous présentent de nouvelles têtes et vous invitent à des réjouissances conviviales. Cancer, si vous ne faites pas d'efforts, votre conjoint va finir par se lasser de porter seul toutes les responsabilités. Lion, trop de nervosité nuit à votre équilibre psychique. Faites de la relaxation ou des exercices de respiration. Vierge, contentez-vous de prendre des contacts et de vous informer. Récoltez un maximum d'infos que vous utiliserez le moment venu. Balance, avec votre partenaire, vous vous comprenez à demi-mot. Main dans la main et les yeux dans les yeux, vous roucoulez sans voir le temps passer. Scorpion, vous êtes en forme. Vous rayonnez de mille feux en pleine possession de vos atouts charmes. Sagittaire, Vénus vous invite à une danse lascive et voluptueuse. Vous êtes aux anges car vos désirs deviennent des réalités. Que demander de plus ? Capricorne, journée houleuse en perspective. Si vous le pouvez, prenez quelques jours de repos. Verseau, les relations publiques sont une deuxième nature chez vous. Vous savez vous adapter comme un caméléon. Poisson, les célibataires ont le vent en poupe. Vous avez envie de rencontrer de nouvelles têtes et d'élargir votre carnet d'adresses.
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2: Salut à tous, je vais vous faire découvrir un nouveau produit de notre région. Dans une consommation régionale, voire locale, on peut aussi, en Savoie-Mont-Blanc, consommer des œufs de notre terroir. Oui, je dis bien des œufs. Et si vous n'avez pas la chance d'avoir un voisin ou une coopérative proche de chez vous, vous pouvez trouver des œufs savoyards dans de nombreux points de vente. Un exemple avec la fameuse fermette d'Emeline, située après Saint-Pierre d'Albigny, direction la vallée de la Maurienne. La ferme se situe au bord de la rivière de l'Arc. Adaptée aux plus petits comme aux plus grands, aux scolaires comme aux familles, venez découvrir en images la vie des poules et le métier sur la ferme. Vous trouverez des panneaux pédagogiques ludiques pour mieux comprendre l'aviculture et ainsi être incollable sur les poules et les œufs. La fermette d'Emeline, c'est 100% œufs plein air de Savoie et 100% bien-être animal. Tous ces délicieux œufs sont disponibles dans de nombreux points de vente autour de Chambéry et plus proche à la coopérative laitière de Gruffy, tout près de chez nous. Venez observer les poules en plein air dans leur parcours de 20 000 mètres carrés. Un autre exemple avec l'entreprise Babycock, implantée en plein cœur des Savoies entre lac et montagne. Babycock est une entreprise régionale spécialisée dans la production et la commercialisation d'œufs de poules. Depuis bientôt 50 ans, Babycock vous propose des œufs de qualité pondus près de chez vous par des poules élevées dans le respect du bien-être animal. Retrouvez tous ces différents produits aussi bien dans votre supermarché que dans vos magasins spécialisés ou chez votre épicier inscrit depuis toujours dans une démarche de développement durable. Babycock s'engage jour après jour aux côtés de leurs éleveurs pour vous proposer le meilleur de l'agriculture tout en respectant le bien-être animal et vos besoins quotidiens. Bref, vous l'avez compris, on peut manger des œufs locaux car en Savoie-Mont-Blanc, on a des éleveurs et quelquefois à deux pas de chez nous et toujours bien reconnaissable avec notre fameuse croix de Savoie. Mais une chose à faire en Savoie-Mont-Blanc, c'est la découverte de nos œufs élevés en Savoie-Mont-Blanc. Et oui, des œufs. Excellente journée à tous sur Radio FMR.
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2: Salut à tous, vous écoutez Radio Éphémère et on commence tout de suite sur TF1 avec votre film « Qu'est-ce qu'on a encore fait au bon Dieu ?» à 21h10. Sur France 2, votre film « 007 Spectre » à 21h10. Sur France 3, « Vanina, meurtre en Sicile » avec deux épisodes à 21h10 également. Sur M6, votre magazine « Capital, camping-car et Center Park » enquête sur les champions des vacances en grand air à 21h10. Sur W9, votre série « NCIS » avec 5 épisodes à 21h10 également. Sur TMC, votre série « Esprit criminel » avec 4 épisodes inédits à 21h15. Sur TFX, votre film « Shotgun Wedding » à 21h10. Et sur Gulli, votre série « MacGyver » avec 5 épisodes à 21h05. 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Et voilà, c'est

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dans les yeux. Tu comprends? Genre, t'es vraiment trop belle. Toi, quand tu t'habilles en blanc, tu ressembles à un ange, tu vois ou pas? C'est celui-là, totalement. Toi, c'est sur ta mère, t'as accouché à Charles de Gaulle. Parce que t'es un avion. T'es un Boeing, toi. Non, sur ma vie, je te parle sérieux, genre. T'es vraiment trop belle. T'es vraiment trop belle, tu mérites de sortir d'ailleurs, tu sais quoi? Envoie ton adresse, là, j'arrive tout de suite, là. On sort, là.

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2: Salut à tous, vous écoutez Radio Éphémère et on commence tout de suite sur TF1 avec votre film Qu'est-ce qu'on a encore fait au bon Dieu à 21h10. Sur France 2, votre film 007 Spectre à 21h10. Sur France 3, Vanina, meurtre en Sicile avec 2 épisodes à 21h10 également. Sur M6, votre magazine Capital, Camping Car et Center Park, enquête sur les champions des vacances en grand air à 21h10. Sur W9, votre série NCIS avec 5 épisodes à 21h10 également. Sur TMC, votre série Esprit Criminel avec 4 épisodes inédits à 21h15. Sur TFX, votre film Shotgun Wedding à 21h10. Et sur Gulli, votre série MacGyver avec 5 épisodes à 21h05. N'oubliez pas ce soir également sur Éphémère à partir de 19h, le meilleur du son funk avec Funky Mix jusqu'à 22h comme chaque dimanche. Et voilà.

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1: Salut à tous, c'est si on partait à l'aventure. Direction Seyssel, à la frontière entre l'Ain et la Haute-Savoie, pour une descente en canoë sur le

kilomètres de navigation douce à travers la réserve Natura 2000 des îles de la Malourdie, un écrin de verdure présent. L'expérience est accessible dès 6 ans et idéale à vivre en famille ou entre amis. Vous naviguez au cœur du Rhône naturel, loin des barrages, de l'agitation et en toute tranquillité. Sur le parcours, petit rapide ludique, plage sauvage, observation d'oiseaux et même la possibilité de croiser le castor d'Europe, discret habitant des Launes sauvages. La descente se fait à votre rythme, jusqu'à l'étang bleu de Vion, au pied du majestueux Grand Colombier.

1 km reliant le Rhône Sauvage, le canal de Savière et le lac du Bourget. Une journée complète entre eaux vives douces, villages typiques et paysages grandioses. Le départ se fait lui aussi à la base Aqualoisir de Seyssel. Tous les jours, vous embarquez sur le vieux Rhône au cœur de la réserve Natura 2000 des îles de Pourdi. Cette zone protégée abrite une faune d'exception. Héron, martin pêcheur, sterne et bien sûr le fameux discret castor d'Europe, emblème du site. Comme le parcours précédent, tout au long des 14 premiers kilomètres, vous glisserez sur un fleuve apaisé, parsemé de petits rapides ludiques et de l'aune sauvage, parfait pour faire des pauses.

0: Savière, surnommée la Petite Venise Savoyarde, vous accueille avec ses chalets sur pilotis, ses quais fleuris et son ambiance chaleureuse. Un arrêt charmant avant la dernière portion du parcours. Vous entrez alors dans l'univers majestueux du canal de Savière, voie ancestrale reliant le Rhône au lac du Bourget, plus grand lac naturel de France. Bref, un moment fort, 100% nature à vivre au rythme de l'eau et du silence. Mille choses à faire sur Mont-Blanc, c'est la découverte du canoë à Seyssel, tout près de chez nous. Excellente journée à tous sur Radio-FMR.
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2: Salut à tous, vous écoutez Radio Éphémère et on commence tout de suite sur TF1 avec votre film « Qu'est-ce qu'on a encore fait au bon Dieu ?» à 21h10. Sur France 2, votre film « 007 Spectre » à 21h10. Sur France 3, « Vanina, meurtre en Sicile » avec 2 épisodes à 21h10 également. Sur M6, votre magazine « Capital, camping-car et Center Park » enquête sur les champions des vacances en grand air à 21h10. Sur W9, votre série « NCIS » avec 5 épisodes à 21h10 également. Sur TMC, votre série « Esprit criminel » avec 4 épisodes inédits à 21h15. Sur TFX, votre film « Shotgun Wedding » à 21h10. Et sur Gulli, votre série « MacGyver » avec 5 épisodes à 21h05. 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Et voilà, c'est tout pour ce soir. Bonne fête à toutes les mamans en ce 31 mai. Et moi, je vous dis à demain pour vos prochains programmes télé.

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